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0: 27 septembre 2026. 33 33 56 96. 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Oui, allô, bonsoir. Allô? 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Bonsoir. Oui, allô, bonsoir. 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Non, pas zone d'écoute.
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0: 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Oui, allô? 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Nous allons attendre des amis encore. 33-33-56-96 Relais pour ne pas placer mon panneau en un voyage en sentimental pour Assoya. 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

0: Bonsoir.
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0: 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Descends le volume radio, les trois hauts.
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1: absent, Léo.
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1: 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Et moi-même, je suis mon fils de la vérité, j'ai pas de
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0: 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Ok? 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Nous vous en mettons en ligne. Oui, allô, bonsoir.
1: Allô, bonsoir.
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0: 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Veux nous parler? Merci beaucoup, Fouem.
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0: Bonsoir.
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3: 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Et puis, il a fait un peu. Mais est-ce qu'il va se faire des tontelles? Même si on l'est, il s'en est l'autre. 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Ou est-ce que ça vient de venir dans ta carte? A qui se passe-t-il pour ta croise? Ça, lui, je ne parle pas. Mais qui est mon tout, chaque monde est à ce moment-là, il faut que je ne parle pas. Quand je ne m'en parle pas, ça se trouve.
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0: 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Merci beaucoup.
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0: 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Qui s'est passé? Vingo bagay, yo prend l'église là, hein, comme une couverture. 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
3: N'a pas vu la parole de Dieu en Genèse, chapitre 1. En Genèse, chapitre 1, n'a pas lu. En Genèse, chapitre 1, verset 1er 2. Au commencement, Dieu créa les cieux et la terre. La terre était informe et vide. Il y avait des ténèbres à la surface de l'abîme. Et l'Esprit de Dieu se mouvait au-dessus des eaux. Seigneur, merci beaucoup. Au présent, vous prêtez-nous. Et qui parut dans nous pour longtemps, on t'y cadène perdu. On t'y cadène chappé, on t'y cadène volé. On t'y cadène chercher nos paroles, nous vides. Et c'est constamment, on dit quelque part dans la Bible, mon esprit ne restera pas ça toujours dans l'homme, car l'homme n'est que chair. Oui, nous sommes vaisseaux fragiles. En ce moment, nous sommes l'église, nous bénis par un cantique, nous bénis par une portion des Saintes Écritures, et puis nous sommes en ténèbres, couvrez-nous. Ça veut dire nous fragiles. Et il est nécessaire pour que nous continuellement à chercher et rechercher la présence de Dieu. Fais grâce pour nous, Seigneur, pour nous toujours être devant. C'est la prière adressée devant. Au nom du Père, du Fils et du Saint-Esprit. La paix, bon Dieu, avec. Nous lisons en Genèse qui dit, au commencement, Dieu créa. Ça aide à nous comprendre, Dieu c'est le créateur, le souverain de l'univers. Celui qui met, par exemple, deux créateurs, seul le Dieu Tout-Puissant. Et s'il créait, il n'y a pas fait une classification, s'il créait. Et si nous avons liberté pour nous continuer à lire, nous devons voir comment bon Dieu établit l'ordre de la création. Nous allons regarder, on va regarder ponctuel la façon que bon Dieu établit l'ordre de la création. À mesure que l'homme, vous songez, là nous fait classement création, nous jouons les 5 premiers jours de la création établis par Dieu, soit les arbres fruitiers, soit la mer, soit l'étendue. En un mot, la création établie dans 5 jours. Et texte a dit, au sixième jour, Dieu créa l'homme. Et l'homme vient d'une création établie. Si bon Dieu te créé l'homme, le premier jour de la création, l'homme t'a témoin de la création, et l'homme t'a bien doit faire tout ce qu'il a fait là, oui. Parce que création déroulée de vannes. Mais création pas déroulée de vannes, il vient d'une création établie. Ça veut dire l'homme n'a rien à revoir. En ce qui concerne le déroulement de la création, l'homme n'a rien à revoir. L'homme seulement là comme le témoin, l'homme seulement là comme le bénéficiaire, tout simplement. Mais ici, l'homme vient commencer à participer de la création à partir du péché. À partir du péché, l'homme condamné pour le gain peine avec ses fonds. Mais avant le péché, l'homme d'a béni, l'homme d'a joui, l'homme de recevoir la visite du Tout-Puissant, l'homme bat de doit pour te prendre un piquoir, qu'on s'épète, un couteau pour le faire, ça me fait tout bagage établi. Et même loi d'établissement, ça, il a encore existé aussi longtemps que l'homme était dans la fidélité de Dieu. Vous pouvez remarquer l'homme plus près, bon Dieu aurait dit moins. 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On fait commerce. 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La vie a une marque à tel jour. 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Parce que jusqu'à présent, soit mon Dieu était établi dans la création, il y a encore existé parce que Dieu c'est l'infini. 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Et même matin, mes bien-aimés, nous venons présenter triangle ça devant. 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L'homme, du côté droit de triangle. La vie. Non, la vie à droite, l'homme à gauche. C'est comme ça triangle tracé. Et comment on a expliqué triangle? On a expliqué triangle en vertu de ces deux versets que nous venons de lire. Quand elle dit au commencement, Dieu créa. Et créateur ça, il est souverain. Il n'y a pas de coopération, il n'y a pas de monde avec, il n'y a pas d'auxiliaire, il est capable. Il a parlé et l'univers fait son apparition. Créateur seulement parle. Et je dis à même parole souveraine ça, il est là, depuis le créateur a parlé. 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

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En plus, une fois, nous l'église, nous n'avons pas signé une mission. 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Est-ce que moi-même, vision de toucher 35 ans, pour me rêver un jour, je vais un bateau de croisière et puis je vais faire une conférence. Ils ont non seulement acheté billet d'avion pour moi, ils ont payé pour moi monter bateau à tout, pendant que tout le monde a payé l'argent pour eux, moi-même, fouille. 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
2: Oui.
1: Allô, chérie? C'est toi?
2: Oui, c'est moi.
1: Est-ce que je peux parler à ta mère?

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C'est ton créateur. Il est prêt à te remplir de sa vie. Sois sincère. Et viens maintenant, approche-toi. À ses pieds, humilie-toi. Il est prêt maintenant à te visiter. Parle-lui de tout ton cœur. Dis-lui simplement.

Les meilleurs instants de ma vie, Seigneur. Les meilleurs instants de ma vie, éternel. Je me réveille le matin, Seigneur. Je peux parler avec mes frères, je peux rigoler, je peux tout faire. Mais il y a un moment qui est meilleur. C'est dans ta présence, éternel Dieu. C'est quand je viens te parler, Seigneur. Quand je viens te dire des choses, Seigneur, que les mots ne peuvent pas exprimer. Quand je te parle, je te dis des choses que le langage humain ne peut pas comprendre. Les meilleurs instants de ma vie. J'aimerais rester tous les jours de ma vie dans ta présence. Il n'y a pas mieux que ça, Seigneur.

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1: Chantez à l'Éternel un cantique nouveau. Car il a fait des prodiges, sa droite et son bras Saint-Louis sont venus en aide. L'Éternel a manifesté son salut. Il a révélé sa justice aux yeux des nations. S'est souvenu de sa bonté et de sa fidélité envers la maison d'Israël. Les extrémités de la terre ont vu les saluts de notre Dieu. Poussez vers l'Éternel des cris de joie, vous tous habitants de la terre. Faites éclat votre allégresse et chantez. Chantez à l'Éternel avec la harpe. Avec la harpe, chantez des cantiques. Avec les trompettes et au son du cor. Poussez des cris de joie devant le roi de l'Éternel. Que la mer retentisse avec tout ce qu'elle contient. Que le monde et ceux qui l'habitent éclatent d'allégresse. Que le fleuve batte les mains. Que toutes les montagnes poussent des cris de joie. Devant l'Éternel, car il vient pour juger la terre. Il jugera le monde avec justice. Et les peuples avec équité. Devant l'Éternel, car il vient pour juger la terre. Il jugera le monde avec justice. Et les peuples avec équité.
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L'émission baptisée détente spirituelle qui passait chaque matin à partir 6h pour arriver 8h avec frère aux amis Daniel Valson de son vrai nom. Radio c'est Radio Boss, la plus belle des fréquences 103.9. Alors capable de rejoindre nous via plateforme électronique ou capable de taper www.radioboss.haiti.net. Nous saluons PDG Radio A, Joseph Mathurin, bonjour, bon Dieu béni, on m'a dit. Nous saluons toute équipe Radio A, bon Dieu béni, non, messieurs, Kembela, Amolé.

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2: Les bontés ou pas gagner ça, c'est la première musique que nous jouons à travers l'émission, Mathieu. Venez avec moi comme ça. Avec Linda Joseph. Même qui déjà levé au sous cabana. 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

Et c'est pour mander le Seigneur, c'est pour le quimber au matin. Hein? 25 bonnes minutes après 6 heures, on continue béni matin. 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

0: savez combien de monde qui croit ça matin? Les capements de l'essayeur. Vous aurez été pibrel, hein? Chaque jour. Hein? Déjà 28 bonnes minutes après 6 heures. Nos papas camper pour musique même. 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
0: Voilà donc. N'a pas de musique, cette fois c'est Lucina Desius, Miséricorde au Papa Fine. Hein?

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1: Fabien que soit bien connecté sur Radio Boss, on suit émission détente spirituelle qui passe chaque matin et à partir 6h pour arriver 8h du matin avec frère aux amis ou Daniel Valson. OK? Et radio aussi Radio Boss, la plus belle des fréquences 103.9. Vous capable retrouver non via plateforme électronique ou capable monter sur Google ou capable taper www.radioboss.haiti.net quel que soit côté où y est sous la terre ou pas tendez non. OK? Et me salue tous amis Raboto, OK? Raboto qui connecté cap béni à travers musique pourquoi pas émission ça. OK? Et maintenant on continue la musique non là avec mesdames Sayo hein. Commandant.

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Déjà 39 bonnes minutes après 6 heures. Maman, combien de monde qui est connecté là? 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Sous numéro ça, sans problème, ok? 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

0: déjà 42 bonnes minutes après 6 heures. Et si frère aux amis ou Daniel, je suis un fou. 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

0: Voilà donc Salomon Lira, c'est pas normal. Bonjour Freda, moi ouais qui est content maintenant. Pas de problème ma soeur. Dieu fait grâce hein. Eh ben on continue en musique. Pas oublier que nous en premier tranche émission matin. Hein? Et on continue danser comme ça hein.
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0: Oui, m'gon soso moi avec Barbara. 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
0: Vous capable continuer FM Zing 33 33 56 96. 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Alors écrit non zone d'écoute. Ça y est vraiment important pour nous.
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0: 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Déjà 49 bonnes minutes précises.

plateau que et ce Babaram parce que vous tape dans ce matin. Et ben continuer faire émission comme ça. Ça penser. Hein? Pour danser comme ça. Ici SOS, ce Gozna. On continue la musique, on continue danser, hein.

0: Voilà donc SOS, on pensait que vous tapez danser à travers musique si là, hein. Eh ben, on continue à danser, non? Hein?
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0: Ici Joy Clef Derizier, P-A-P-A-L-E.

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0: Voilà donc Joey Clef dérisé pas parler. Pensais que vous tape danser à travers musique c'est là. OK? Ben me font respirer un peu et puis m'a tourner pour continuer et danser pour les seigneurs.
1: À tous les passionnés de sport.
0: Pas de problème, pas de problème, ok?
1: Impuissant.
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1: Vendredi.

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1: Est-ce qu'on aime ça, hein? 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

0: Voilà donc, frère Gab, si on a preuve, que me béni.
1: Bye.
0: Pas jamais jouer musique ça, non, là. Première fois, je joue musique ça à travers l'émission. Tu me l'as dit. Avec un frère Peterson.

0: Voilà donc, Frère Peterson, parce que vous tapez danser à travers la musique, ça. Eh bien, on continue à adorer le Seigneur matin avec.
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0: Prends ma vie dans tes bras, oh Jésus.
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0: Allô, bonjour. Bonjour, mon frère, comment nous y est? Qu'est-ce que chez nous là?
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0: 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Pas de problème, mon frère. Bon Dieu, bénis. 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

Voilà, donc, parce que tu as pas béni à travers la musique, c'est là. La musique a fini trop rapide. Hein? musique là, elle finit trop et rapide parce que ça peut pas trop déranger au matin. Ok, hein? Parce qu'on va pas danser, parce qu'on va pas danser et matin là, ok, sans problème. Ben, on va continuer à danser avec nous, hein. Nous on joue avant coucher soleil avec Pasteur Samuel Robiste. Déjà 30 bonnes minutes après 7h.

En tout cas, moi là, j'ai quelques petits bagailles. On est à gérer là, hein. Elle pensait que quoi pas danser matin là. À ramasser force au matin. On allait comme ça. Avec Pasteur Samuel Robuste. Déjà 45 bonnes minutes après 7 heures.

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Alors, le pour me dire merci à chaque ami qui t'est connecté depuis 6h jusqu'à 2h. Pour capable de connecter avec moi, le numéro de téléphone, moi, c'est 41 02 19 67. Fredo déjà là. Déjà, bonne semaine. Restez sur ce programme à son radio. Rendez-vous demain si tu veux.

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2: 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Chaque matin, je vous parle de ce monde. Je vous félicite pour votre travail que vous faites.
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2: 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Nous sommes une équipe qui est en marge de progression. 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
0: 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Et
3: nous avons blanc,
0: on a côté 9 points. Nous avons supposé faire 12 points. Et nous avons Costa Rica encore le 4 octobre. Et il faut que nous fassions le victoire sans points. 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
4: 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Et je pense que avec BCA, ou après équipe a plus ou moins de patience lorsqu'il y a mené sous nous. 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
4: 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Physiquement, nous beaucoup après. Nous beaucoup après. Mais je pense que techniquement, nous plus ou moins par rapport avec Jean Nouvé. Mais je pense que tout, il y a des déchets. Ils sont entrés dans l'équipe de nos équipes, j'en dis. Et c'est déjà quitté là, tout déjà dans la sélection. Mais je pense que pour moi-même, nous avons entraîné un petit garanti, nous avons un petit temps tout par rapport avec le football livré, mettez. Mais je pense que il y a un problème avec mon équipe là, pendant des matchs. Et c'est le fait que nous toujours à barrer. Nous toujours à barrer. Je pense que après 15 premières minutes, dans le premier mi-temps, nous ne pouvons pas gérer le match. Nous ne pouvons pas gérer le match.
0: On parle de
4: la marche sur nous.
0: Ok.
4: Et parce que yon n'a pas pour nous toujours travailler, c'est nous toujours des problèmes placement défenseur. 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
4: 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Avec des vraiment dessus, mais deuxième match, les plus ou moins améliorés par rapport avec les gens qui ont joué dans les forces. 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
0: 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Ça veut dire que normalement, jouer à lui-même, il régresse. 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Ça veut dire ouais, jouer à son joueur, c'est travail pour le travail. Plus, genre, on est avec Dense Jean-Jacques lui-même, il intègre, il prend place normalement dans la sélection.
4: Non, l'équipe ne va pas jouer sans donner déjà.
0: Non, bon joueur.
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0: Ni saison passée, ni lancement saison, ça. 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
4: Tout à fait d'accord avec vous. 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
1: 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Pendant ce temps-là, pendant des années, avec des joueurs qui ont été en Espagne, après le côté, on pense que c'est un match qui nous prend hostile. Parce que
0: bon, meilleure façon pour sélection bien et sélection avec joueur bien terminé très blanc et c'est battre tous les quatre matchs. Après nous finissons battre Trinidad et Tobago 3 goals à 2, nous fait tomber Costa Rica 2 goals à 0. Le 1er octobre c'est battre Saint-Domingue 2 goals à 1 et puis elle pousse Costa Rica 2 goals à 0 le 4 octobre. Ça c'est selon moi même. Meilleure façon. Non, meilleure façon, et M. Tes sélection, il termine avec 12 points et marquer plus de goals. 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
2: Auditrice radio, mais comment situation tant présentée dans Caraïbes là sous Atlantique là pour aujourd'hui lundi qui c'est 28 septembre 2026. Nous avons évolué dans un environnement qui manquait humidité, c'est ça qui impacté situation météo, ça pourrait mettre à chaleur journée et fait local, ça pourrait permettre activité la plio river 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entoure nyo, mais c'est quelques monde qui tout près Port-au-Prince qui pral capable recevoir activité la pluie pour la mer, c'est prudence côte nord, golfe lagonave à côte sud, soleil l'a levé à 6h40, il a couché à 6h39. Pour le lever demain matin à 6h40. Température, il y a sorti de 33 pour arriver jusqu'à 37 degrés Celsius en moyenne par la journée. Pour la nuit, là, il y a sorti de 20 pour arriver jusqu'à 24 degrés Celsius en moyenne. Par rapport avec chaleur, là, UHM mettait le beaucoup d'autorités concernées pour demander avec population boire de l'eau pour ne pas déshydrater. 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Nous souhaitons passer un très bon lundi avec une excellente semaine positive. Rendez-vous pas maintenant, c'est pour demain mardi, Cap Vinila. Bon lundi et bonne semaine.

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du Nord aussi, de l'Est à l'Ouest. Amis des ondes, bonsoir. Amis de partout qui sont branchés la radio Boss FM 103.9 en stéréophonique. Bonsoir à vous, où que vous soyez. Une salutation très particulière à chacun de vous. Et merci d'être toujours branché la radio. Surtout à l'heure de Boss en compas, justement pour bien effectuer ce grand parcours avec moi. Un parcours de compas grec. Une balade de compas grec avec le métronome Chadouan Ariska, le boussole des ondes, l'animateur des animateurs. Alors ça me fait grand plaisir. Madame, c'est donc nous sommes le lundi soir. Lundi qui est donc 28 septembre 2026. Nous sommes à la toute dernière ligne droite de ce mois. Lorsque nous sommes à la tête de la semaine, Madame Messé, on se rapproche vers le terminus de ce mois. Nous sommes tout au début de la semaine, Madame Messé. Nous sommes le lundi soir, Madame Messé. Donc, le grand spectacle nocturne arrive chez vous avec Chadouan Ariska, l'animateur qui fait les choses différemment des autres. À travers le département de la Tibonite. Et sincèrement, je me sens très flatté d'être avec vous autour de ce micro. Également, je suis à la table technique justement pour vous émoustiller cette belle émission. L'émission qui fait parler d'elle. L'émission de votre prédilection, l'émission de votre préférence. Diffusée 5 sur 5, 6 à 8 sur la radio Boss FM. Également, nous sommes sur les nets. Bonsoir à tous les internautes branchés un peu partout à travers le monde. Eh bien, on a salué Maître Maradona avec nous au studio. C'est Didier lui. Un petit big up également à William Taligran, sans oublier donc le PDG Joseph Majorin. On salue toute l'équipe de la radio.

Facebook, Madame Mercedes, que nous look de Maestro La Rivière. 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Du côté de Cassia Center, Madame Messi, du côté de Miami, Florida. Mon cher, c'est ton bail extraordinaire. Eh bien, c'était donc un gros spectacle, Madame Messi, baptisé Compas en symphonie. Et je pense que ça mérite d'être félicité, Madame Messi. Maestro La Rivière, le groupe nous look, Madame Messi. Monsieur, tu as à peine une sorte de fait, un bail extraordinaire à Boston, du côté de Boston. Et bien encore une fois, donc, du côté de Miami, Florida, Cassia Center, Madame Messier, au fait, c'était une chose impeccable, Madame Messier. Et bien, ça a été commencé à partir de 9h à 20h, environ 7h à 8h du soir. Bon, c'était gagné. Le bagage extraordinaire. Lors de ce grand concert, Madame Messi, à Cassia Center, Madame Messi, vendredi que ça te passe là, week-end ça te passe là, hein. On écoute ça. 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

Watchaley, bonsoir, bonsoir, la, Madame Berlot Christian. 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Mami Maglou d'Aurélus depuis Montréal. 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Bonsoir, bonsoir, yes, toutes les personnes qui écoutent l'émission ailleurs. Yes.

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DJ Stix.

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Madame, mais c'est donc ici, c'est la présence de l'homme du Triple V. L'homme de Triple V arrive chez vous, Ariska Chanoine. La présence de Triple V arrive chez vous. Le verbe, la voix, le vibe. Ici, V au cube. Hein. La voix, le verbe, le vibe ici. À l'heure de Boss Compa sur la radio Boss FM. Hein. Tout simplement. Madame, c'est nous avons là la bonne manière de faire les choses à la radio. Le vibe, le verbe qu'on vous apporte, c'est du jamais vu, également c'est du jamais entendu. Mais quand même, c'est l'expérience qu'on est en train de faire avec moi sur la radio Boss FM 139 MHz, également sur le net. Et surtout à l'heure de cette cérémonie musicale, à savoir Boss Compa 5 jours sur 5 à partir des 18h à 20h. Madame, merci. 2 heures de compas direct, les rythmes de Nemo Jean-Baptiste. Ok, à présent, il faut bien accueillir Karimi sur notre podium. Hein, le podium de la Radio Boss FM avec Sharon Ariska. Et bien, Jolene a fait non pour avoir une émission dans niveau ça là. Faut gagner un moment maintenant. Ça, c'est un paquet de nexé animateur. Continuons animateur ça. Et pour nos micros, on va présenter ton bail quand même, c'est animateur, et ça veut dire. C'est quoi l'animateur? L'autre semaine, on a fait mal pour tes rubriques ça, pour nous commencer à former nous dans la radio ça, dans le micro ça. Parce que sont professionnels, un animateur exceptionnel qui parle. Hein? Faut qu'on ait différents types d'animateurs qui existent. Ok? Attention. Je dis que mais moi-même, je prouve ça dans le micro. On est qui pense que je l'ai fait même avec moi. Fais le même genre. Oui, les dans les grands. Faut tourner l'émission hein, l'autre semaine. Boss là. Moi-même, avec le map d'homme, papa. Seulement, moi, je suis là, je suis gâté. Je ne comprends pas ça. Je suis gâté.

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besoin animatrice oui là. M'a fait qu'on anime une semaine seulement. Pour venir côtoyer dans l'émission ça. L'aime pas là, l'aime que empêcher me dire venir faire émission. L'a fait le même genre. Il doit pas faire le même genre, jamais gain vibe mais l'a fait le

0: 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Si son émission l'a fait, quel type d'émission, comment pour le parler, comment pour le maîtriser le micro, qui distance pour le prendre par rapport à bouche avec le micro, nombre de centimètres, comment le doit, qui postule doit gagner devant le micro. Ok, m'bal jargon métier. Nous bali code déontologique là. Parce qu'il faut qu'on code déontologique métier, comment lié. Faut qu'on limite tout, qu'on sort de fait, sort pas de fait. Et j'en passe. Comment capable maîtriser voix sous chaque musique, comment vous monter sous. Si musique la hat, comment vous monter. Si elle slow, comment vous monter sous. J'en m'anime sous Tropicana septembre, pas monter sous lit, même avec Chiki Boom de Karimé. C'est impossible, mon ami frère. Ok, si j'aime monter sur musique, ça me pas le monter, même bien avec un 100% de Zafem. Ou bien on. Et une musique, par exemple, et c'est pas Boudat d'Alain Carré, non. Qu'un chant pour monter sur musique. Ok, faut qu'on maîtrise voir et pour qu'on comment pour faire bah, là dans le micro. Hein.
1: Je n'aime fait commencer, pas qu'attendre.
0: Et c'est toujours la même voix, mais c'est une autre formation musicale. C'était Karimé, à présent c'est la formation Vibe, mais c'est bien le même voix. Alors, et c'est la voix de Michael Guérin, madame, mais c'est sur notre plateau. Et ça c'est Poto, Vibe. Mesdames, pas bien Poto. Gagnez qui bien Poto, Maradona bien pile Poto dans le pays.

En tout cas, on tient à saluer les gens de Jean Rabel ce soir, spécialement donc la belle et Sophia, il fera, la famille lui fera et saluer ce soir. Ancien élève, institution mixte, Olivier Rouboul de Gonaïve, 56 à Oula Martinier, Gonaïve, Haïti. Enjoy, enjoy.

0: En tout cas, n'a pas salué mon frère et de manière imprévue, de manière inattendue, à savoir Louis et Julien, l'homme de l'émission, en parler justement. Donc, bonne information, pas qu'à confirmer du côté de Groumon. C'est Julien Louis, ça qu'a fait.
1: Bonsoir les auditeurs de la radio Bosse, très spécial Bosse en combat, parce que ça c'est une émission de combat. Même l'information est équilatérale.
0: Mm-hmm.
1: 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Et il y a des gens réagis pour nous, pendant qu'ils ont réagi, ils ont tiré, en plus le monde mourit, il y a 11 mondes qui mourent sur place.
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1: 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Mais il faut que nous, les frères de là, est-ce que le commandant Mouros, qui est inspecteur, a dirigé le commissaire Goumon, est-ce qu'il va récupérer les villes là? 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

crois pas, mais masque ou pas, madame, merci. Les choses vont du mal en pire. En Haïti, alors qu'on se rapproche vers la date des élections, madame, merci. En Haïti, oui. J'entends dire la vraie élection. En tout cas, on a suivi.

ça c'est la chanson Abandon de l'orchestre septentrional Madame Massé qui a sous la transition lors de Bossa Ropa. Déjà 58 minutes après 18h, Madame Massé. Tout de suite après cette chanson, on doit observer une courte pause et on vous revient tout de suite après la pause. Vous êtes sur votre radio, la radio Boss FM 73.9, et vous suivez l'émission Boss en compas avec Sharon Ariska. Bonne écoute. Abandon, l'album Tikoudji.

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Nous sommes de retour, madame, monsieur, après la pause. Et on est là quand même pour la bonne continuité de Boss en repas sur la radio Boss FM. C'est 3.9, on se revenu que Sharon Ariscar, c'est moi qui suis là. Je suis toujours la question de vos plongées de l'ambiance tout au long de ce grand show. Eh bien, vous manquez avec Big Carmel, madame, mais c'est très beau titre à porter ce soir. Question de vous faire bouger un petit peu.

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1: 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Et ça, c'est Nikita de la formation SAFEM qui prend la relève à l'émission à cet instant.
2: Hey Nikita.
1: Et quand même, nous devons vous faire bouger un petit peu avec l'une des versions, encore un fragment de l'album L'As de la formation SAFEM. Une partie, un fragment. Un morceau de cet opus, Madame Bassé. Alors, et Zafem, il devrait quand même apporter donc, un nouveau album par rapport à ce que. La formation Zafem est attendue pour un nouveau album. Parce que c'est pas parce que l'album ça a épuisé, mais donc il y a plein d'autres bagailles dans mes Zafem, puisque il est obligé de faire d'autres bagailles quand même. Hein. Parce que en termes de répertoire, Zafem. N'est pas encore et accumulé trop de chansons parce que c'est un seul album jazzarien. Ça veut dire répertoire jazz pour couvrir gain en pile musique. Et ça fait donc elle dit un petit genre nécessaire pour que donc yo offre un autre album. Hein.

0: Ça fait, mais Nikita, madame, monsieur, on s'est salué, ok.
1: Baby!
0: Lunaire qui ouais. Écoute à l'instant même. Du côté de. Bois à droite, du côté de la Brel, c'est que. Sa famille. Un petit salut à madame Kedwin Pierre. Madame, monsieur, ça, enjoy. Dopo, dopo. Ça fait, messieurs, dans notre podium, question de nous caresser ce soir un petit peu. Déjà 17 minutes après, donc 19h. L'heure sans presse, l'heure va comme l'eau sur le pont, madame Messi. Il faut continuer à absorber différentes musiques ou encore différentes mélodies bien scrutées qui sont de vous faire bouger. Où que vous soyez. Avec Chanoine Ariska, le métronome, n'est peut-être canal Jubedou, n'est la branle.
2: Qu'à protéger ou, c'est ça qu'à déranger ou.
0: Ça bon? La voix de Réginald Cangé, bon bagage, Réginald Cangé. Le lead vocal de cette formation musicale. Le premier chanteur de cette formation musicale, alors. Le maître Dunay chante également, mais Dunay, alors, et Régis Cangé, c'est le premier chanteur. Et bien sûr, on a qui ont dextérité, ont une aisance enragée. La chanter, c'est comme s'ils font cela avec musique là. Ouais.
2: Oui.
0: On a réglé Elwan, venez vous abonner. Si, mamie. Très bonne passation faite justement pour bien agrémenter ou encore question de bien embellir l'émission.

Combien de monde qui d'amour dans le ça? Peut-être qu'ils font une très bonne expérience, mais quelque part, les tontis gens font recul, mais quand même, les vins font une nouvelle rencontre et qui fait le ré d'amour. Hein. Combien de monde qui d'amour encore une fois, madame Messé? Le groupe Zilé, featuring André de Jou, hein. Anthony Jou qui apporte son soutien énorme sur cette mélodie.

baptisé avec la voix de Felicia Ross. Très beau titre de Felicia Ross, madame, merci ce soir. Il faut bien déguster ça. Elle chante très bien, elle a une voix très émouvante, très, très caressante, autrement dit.

Belle nuit avec les groupes équipe, madame Messé, nous sommes sur le dernier album de la formation donc équipe, madame Messé. L'album, alors, le troisième album de cette formation musicale, madame.

un militaire contient donc quelques 12 musiques. Hein. 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Complications dans la question textuelle. Mais c'est des beaux textes que vous avez. C'est l'album qui est un peu plus de musique qui est très dur, mais il y a un peu de monde qui estime que l'album n'a pas trop de compas direct. 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

0: Master Brain, madame, merci. Et Flav, on va botter le tournée quand même.
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2: Ok, la guerre avait.
0: 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Eh bien, m'pense que quand même ap genyon quand même qui fait chemin hein. 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Et pas un petit peu, ou t'as abdormi eh bien pour vraiment donc réveiller. Pour faire mon yo sans tout là, donc il y a une façon pour faire hein. Nous souhaitons que musique ça soit une musique qui pral vraiment enragée. Eh bien, pour permettre à ce que les billets annoncent retour, Zazak, c'est Gabel.

43 minutes dans toutes les bonnes marques de la radio Boss FM. La fête continue sa route. Et dans quelques poussées de minutes, ce sera donc la fin de cette émission pour aujourd'hui.

Ça c'est Meji Toussaint, le groupe impossible. Pas de problème, lunaire, bon bagaille, qui va à tout prix auditionner une chanson de Dan Junior. N'importe quelle version de Dan Junior. Alors merci d'être connecté. Et tout de suite, on va tourner une version de Dan Junior justement pour te faire plaisir, mon ami frère. Envie de tromper ou tout simplement l'album Kamazoutra de Impossible.

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1: Chez Omet Dim Sore, ça c'est Down Junior, madame, mais c'est l'album titré Averbe. La chanson bien tournée, question de saluer un frère qui écoute depuis la branle, à sa voix de lumière, ainsi que sa femme.

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1: Et ça, c'est tout carrément, Alan Carré. Nous devons quand même caresser vos tympans à la toute dernière minute lors de Boss and Compa. Madame, monsieur, ok, déjà, alors 53 bonnes minutes après donc 19h, vous êtes sur votre radio et vous trouvez Boss and Compa, madame, monsieur. On arrive quand même à l'ultime de l'émission pour aujourd'hui. Ça, c'est tout carrément l'album de la tête aux pieds de Alan Carré. Madame, monsieur, on écoute ça. Hein? Tout carrément, m'installer dans la vie, m'installer dans le cœur, dans la tête, dans l'esprit. Ou... On salue toutes les belles nanas, les jolies fleurs. Les marabouts. Alors, madame, monsieur, donc, nous tenons à envoyer pas mal de fleurs à toutes les femmes qui ont une architecture corporelle impressionnante. Hein. Alors, elles sont très nombreuses à nous écouter, peu importe où à travers le monde. Hein. Pense sur la bande FM 7.9 MHz. Également sur le net. Hein. Les 3W.radio.net. Salut toutes belles femmes créoles, femmes qui ne passent pas ses crèmes.

On salue l'ingénieur, notre ingénieur, à savoir ingénieur Jonas Honora, le PDG d'Eclipse Aron Pib, justement depuis Préville 6, on salue la toute famille. Hein. La référence en matière de sonorisation à travers les départements de la Tibonite, on n'a plus besoin d'un son, de machine son pour toute occasion. Référence en Eclipse Aron Pib. Ou même que ils ont mixé radio, mixé quel que soit programme en plein air. Fait maintenant dans système solaire haut et installer système solaire. Il n'y a pas l'autre qui joue dans son horaire, madame, merci. Donc, monsieur, ça, c'est un nez qui vraiment humble. La bon service, c'est Babi Moustache. 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
1: Madame, monsieur, donc l'heure s'achève. Il est 58 minutes après 19h. L'heure s'empresse. Alors, l'heure s'achève, disons mieux. C'est l'heure de près de la porte. On salue notre frère, c'est Didier Louis. Oui, l'état des grands, Joseph Maturin, le PDG. On salue toute l'équipe de la radio. Bonsoir également à Pierre-Claude Christian. C'était Sharon Ariska au micro et à la table technique. Salut Louis Nair avec Madame Kedlin. Salut tout le monde en général, soit sur internet ou bien sur Bonne FM. Non? Le plus grand rendez-vous est maintenu pour demain, si Dieu le veut, pour notre deuxième sortie. Yorilim Sharon Ariska. L'émission titrée Boss en compas 6h à 8h du soir, du lundi au vendredi. Ciao. Ça a été un plaisir.

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